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2: 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Il y a ceux qui bronzent déjà sur l'herbe et ceux qui s'inquiètent des degrés. 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
1: Bonjour à toutes et à tous et bienvenue dans votre journal quotidien sur BPM. Dans l'actualité de ce mardi 30 juin, nous commencerons avec ce fait divers. Un violent orage a frappé les Andelys, puis à Vernon, des travaux sur l'ascenseur de la mairie auront lieu tout au long de l'été. Ensuite, les inscriptions à la foire à tout de Saint-Marcel ouvrent ce samedi. Et enfin, nous terminerons ce journal avec Gany en fête. La ville des Andelys a été traversée par un violent orage samedi soir. Les vents violents, la pluie et la chute de grêlons ont provoqué de sérieux dégâts, notamment sur l'artère principale avenue de la République. Des arbres ont été couchés sur la chaussée. De nombreuses grosses branches sont également tombées sur la route. Des tuiles se sont envolées face à la puissance du vent et des véhicules ont été endommagés. L'orage n'a pas fait de blessés et n'a pas nécessité de relogement des personnes concernées. Des travaux de remplacement de l'ascenseur de la mairie de Vernon auront lieu jusqu'à la fin du mois d'août. Afin de garantir un accueil pour toutes et tous pendant cette période, des aménagements sont mis en place pour les personnes à mobilité réduite. Pour les démarches liées à l'état civil et aux concessions funéraires, les usagers sont invités à se présenter à l'arrière de la mairie où ils seront pris en charge. Les démarches relatives à la scolarité peuvent être effectuées en ligne. Cette année, la traditionnelle foire à tout de Saint-Marcel aura lieu le dimanche 6 septembre sur la place Jules Ferry. L'organisateur, le SMV Handball, met en place des permanences pour l'inscription à la maison des associations rue Jules Ferry les 4 et 11 juillet et 11 et 18 août de 9h30 à midi. Nous terminons ce journal avec la présidente de l'association Gany en fête, Françoise Peignet, qui commence tout d'abord par nous présenter son association.
2: Gany en fête existe depuis plus de 20 ans sur la commune. C'est vrai qu'on essaye de faire un maximum d'événements à peu près pour tous les âges, des activités pour les enfants et puis aussi quelques activités pour les adultes. Et puis on essaie aussi de faire des choses où les parents et les enfants peuvent se retrouver ensemble tout au long de l'année, au printemps, en été et puis après Halloween et puis l'hiver au moment de Noël.
1: Et donc en juillet, de nombreuses choses vont se passer à Gany, notamment du 3 au 14, avec la fête foraine.
2: La fête foraine démarre vendredi soir et puis à partir de samedi, il y a aussi la retraite au flambeau organisée par la mairie qui va rejoindre la fête foraine pour son ouverture. Elle est là jusqu'au 14 juillet.
1: Et puis Gany en fête organisera Festive été ce dimanche 5 juillet.
2: Depuis plusieurs années, on faisait un défilé de rue qui, malheureusement, ne rassemble pas beaucoup de gens. Peut-être les vacances, mais aussi le fait de sortir devant chez soi pour voir un défilé, c'est plus dans l'air du temps. On a décidé de faire autrement, différemment. Et donc, on fait une animation sur le stade de foot Roger Desmiter à Gany, où là, plusieurs associations de Gany, ce qui permet aussi de rassembler un petit peu les gens qui d'habitude font vivre un peu Gany. Donc on a le hip-hop, on a l'incontournable Nikésienne qui vient faire sa prestation, on a la Zumba et on a les danses orientales. Donc ça c'est 4 associations de Gany qui vont participer sur des temps sur le stade à raison de 20 minutes, une demi-heure à chaque fois. Et puis on a aussi invité d'autres troupes, Twirling Bâton, je crois qu'ils sont de Mantes, c'est aussi une association. On a aussi des échassiers, ce qui est très difficile à dire, qui vont venir déambuler dans le stade. On a aussi des bulles de savon géantes avec la participation du public. On a une sculptrice sur ballon qui vient généralement aussi au printemps quand on fait les structures gonflables. Donc on espère attirer parents et enfants et puis aussi les adhérents des différentes associations de Gany qui vont participer au premier festivité.
1: Gagnant Fête enchaînera avec un lâcher de ballon le 8 juillet.
2: Ça, c'est aussi en lien avec la fête foraine. On organise tout près de la fête foraine un lâcher de ballon. Généralement, on a entre 100 et 150 enfants qui viennent écrire leur petit carton avec leurs coordonnées attachées au ballon. Chaque ballon lancé donne droit à l'enfant à un ticket de manège gratuit. Gagnant Fête, après, reverse l'argent à la fête foraine. Ça permet à la fête foraine au forain d'avoir un peu plus de public, de gens qui viennent aussi consommer sur la fête foraine. Et puis ben, nous, pour tous les 5 premiers tickets qui reviennent, qui sont ramenés en mairie, les gens qui trouvent les tickets peuvent les ramener en mairie. Ça permet d'offrir un bon cadeau aux enfants dont le nom est revenu en mairie.
1: Et il y aura également la foire à tout le 19 juillet.
2: Les réservations pour la foire à tout, effectivement, vont commencer le 9 juillet à la brasserie de l'Ept à côté d'Intermarché. On a des personnes qui sont là matin et après-midi pour prendre des réservations de nos chineurs.
1: Et enfin, Gagny-Plage du 20 au 24 juillet avec le traditionnel repas-concert qui clôture la semaine. Françoise Peignet conclut.
2: Comme tous les ans, on a la piscine. On a du sable pour les petits, on a aussi des toutes petites piscines pour vraiment les tout petits enfants et on a des structures gonflables. Et cette année, on a un ventre glisse, ça s'actionne avec de l'eau et les enfants peuvent glisser, je ne saurais pas vous dire le nombre de mètres que ça fait, mais c'est une nouvelle attraction et bon, on espère bien que ça va plaire aux enfants, surtout s'il fait chaud. Gagny en fait fait la restauration, c'est-à-dire le boisson, glace, crêpes, gaufres. Le 24, oui, avec le groupe Willawo. C'est un groupe de la région rouennaise, pop-rock. Et puis, c'est presque dans les tuyaux. Normalement, on devrait faire une paella pour tout le monde. Bon, le tarif n'est pas encore déterminé tout à fait, mais normalement c'est en bonne voie pour que ce soit une paella de cette année. Premier apéritif gratuit, et puis paella dessert.
1: C'est la fin de ce journal. Excellente journée à l'écoute des programmes de BPM.
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0: 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Il est 7h.
1: Bonjour. Monaco, frappé par une explosion volontaire. C'était hier soir dans un immeuble résidentiel près de la frontière française. Trois personnes sont blessées, dont deux gravement. L'engin chargé de projectiles a été déposé dans le hall par un individu en fuite. La piste terroriste est exclue, mais les autorités privilégient celle d'une tentative d'assassinat, alors qu'un oligarque comptant parmi les plus grosses fortunes ukrainiennes ferait partie des blessés. Une coopération policière franco-monégasque est en cours pour retrouver l'auteur, qui a été filmé fuyant vers la commune de Beausoleil. La canicule historique de 11 jours laisse derrière elle un bilan humain préoccupant. Le Premier ministre a réuni une cellule de crise hier. Sébastien Lecornu alerte sur un nombre de victimes à domicile bien supérieur aux épisodes précédents. Le chef du gouvernement annonce que 30 000 climatiseurs vont être livrés dans les hôpitaux, tandis que les prévisionnistes redoutent déjà un nouveau coup de chaleur à partir du 6 juillet. Alerte maximale aux incendies d'ailleurs dans le sud de la France. Météo France placera demain 6 départements en danger très élevé. Sont concernés les Pyrénées-Orientales, l'Aude, l'Hérault, le Gard, le Vaucluse et les Bouches-du-Rhône. Un passage à la vigilance rouge avec un net renforcement du Mistral et de la Tramontane. Le feuilleton judiciaire de l'autoroute A69 se termine. C'est fait, le Conseil d'État a définitivement rejeté ce lundi les pourvois des associations écologistes. Une décision qui provoque la colère des opposants de la Voie est libre qui dénoncent un déni climatique officiel. Et puis c'est acté également, le Sénat a voté cette nuit pour autoriser la réintroduction de deux insecticides dont l'acétamide, pris de surnommé le tueur d'abeilles. Les sénateurs ont donc ressuscité une partie des mesures de la loi dite Duplomb, partiellement censuré l'année dernière par le Conseil constitutionnel. C'est un vote historique pour l'industrie textile. Le Parlement a définitivement adopté hier une loi pour freiner l'essor de l'ultra fast fashion. Le texte cible directement les géants asiatiques comme Temu, Shein ou bien encore AliExpress. Un système de pénalité va être instauré pour ces plateformes et le consommateur. Enfin, c'était la grosse surprise hier en football. Le Paraguay qui élimine l'Allemagne en 16e de finale de la Coupe du Monde. Le Maroc élimine de son côté les Pays-Bas au tir au but. Si la France bat la Suède ce soir, on se dirige donc vers un France-Paraguay. Paraguay samedi.
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1: Bonjour à toutes et à tous et bienvenue dans votre journal quotidien sur BPM. Dans l'actualité de ce mardi 30 juin, nous commencerons avec ce fait divers. Un violent orage a frappé les Andely, puis à Vernon, des travaux sur l'ascenseur de la mairie auront lieu tout au long de l'été. Ensuite, les inscriptions à la foire à tout de Saint-Marcel ouvrent ce samedi. Et enfin, nous terminerons ce journal avec Gany en fête. La ville des Andely a été traversée par un violent orage samedi soir. Les vents violents, la pluie et la chute de grêlons ont provoqué de sérieux dégâts, notamment sur l'artère principale avenue de la République. Des arbres ont été couchés sur la chaussée. De nombreuses grosses branches sont également tombées sur la route. Des tuiles se sont envolées face à la puissance du vent et des véhicules ont été endommagés. L'orage n'a pas fait de blessés et n'a pas nécessité de relogement des personnes concernées. Des travaux de remplacement de l'ascenseur de la mairie de Vernon auront lieu jusqu'à la fin du mois d'août. Afin de garantir un accueil pour toutes et tous pendant cette période, des aménagements sont mis en place pour les personnes à mobilité réduite. Pour les démarches liées à l'état civil et aux concessions funéraires, les usagers sont invités à se présenter à l'arrière de la mairie où ils seront pris en charge. Les démarches relatives à la scolarité peuvent être effectuées en ligne. Cette année, la traditionnelle foire à tout de Saint-Marcel aura lieu le dimanche 6 septembre sur la place Jules Ferry. L'organisateur, le SMV Handball, met en place des permanences pour l'inscription à la maison des associations rue Jules Ferry les 4 et 11 juillet et 11 et 18 août de 9h30 à midi. Nous terminons ce journal avec la présidente de l'association Gany en fête, Françoise Peignet, qui commence tout d'abord par nous présenter son association.
2: Gany en fête existe depuis plus de 20 ans sur la commune. C'est vrai qu'on essaye de faire un maximum d'événements à peu près pour tous les âges, des activités pour les enfants et puis aussi quelques activités pour les adultes. Et puis ben, on essaie aussi de faire des choses où les parents et les enfants peuvent se retrouver ensemble tout au long de l'année, ben, au printemps, en été et puis après Halloween et puis l'hiver au moment de Noël.
1: Et donc en juillet, de nombreuses choses vont se passer à Gany, notamment du 3 au 14, avec la fête foraine.
2: La fête foraine démarre vendredi soir et puis à partir de samedi, il y a aussi la retraite au flambeau organisée par la mairie qui va rejoindre la fête foraine pour son ouverture. Elle est là jusqu'au 14 juillet.
1: Et puis Gany en fête organisera Festive été ce dimanche 5 juillet.
2: Depuis plusieurs années, on faisait un défilé de rue qui, malheureusement, ne rassemble pas beaucoup de gens. Peut-être les vacances, mais aussi le fait de sortir devant chez soi pour voir un défilé, c'est plus dans l'air du temps. On a décidé de faire autrement, différemment. Et donc, on fait une animation sur le stade de foot Roger Desmitters à Gany, où là, plusieurs associations de Gany, ce qui permet aussi de rassembler un petit peu les gens qui d'habitude font vivre un peu Gany. Donc on a le hip-hop, on a l'incontournable Nikésienne qui vient faire sa prestation, on a la Zumba et on a les danses orientales. Donc ça c'est quatre associations de Gany qui vont participer sur des temps sur le stade à raison de 20 minutes, une demi-heure à chaque fois. Et puis on a aussi invité d'autres troupes, Twirling Bâton, je crois qu'ils sont de Mantes, c'est aussi une association. On a aussi des échassiers, ce qui est très difficile à dire, qui vont venir déambuler dans le stade. On a aussi des bulles de savon géantes avec la participation du public. On a une sculptrice sur ballon qui vient généralement aussi au printemps quand on fait les structures gonflables. Donc bon, on espère attirer parents et enfants et puis aussi les adhérents des différentes associations de Gany qui vont participer au premier festivité.
1: Gagnant Fête enchaînera avec un lâcher de ballon le 8 juillet.
2: Ça, c'est aussi en lien avec la fête foraine. On organise tout près de la fête foraine un lâcher de ballon. Généralement, on a entre 100 et 150 enfants qui viennent écrire leur petit carton avec leurs coordonnées attachées au ballon. Chaque ballon lancé donne droit à l'enfant à un ticket de manège gratuit. Gagnant Fête, après, reverse l'argent à la fête foraine. Ça permet à la fête foraine au forain d'avoir un peu plus de public, de gens qui viennent aussi consommer sur la fête foraine. Et puis ben, nous, pour tous les 5 premiers tickets qui reviennent, qui sont ramenés en mairie, les gens qui trouvent les tickets peuvent les ramener en mairie, ça permet d'offrir un bon cadeau aux enfants dont le nom est revenu en mairie.
1: Et il y aura également la foire à Toux le 19 juillet.
2: Les réservations pour la foire à Toux, effectivement, vont commencer le 9 juillet à la brasserie de l'Ept à côté d'Intermarché. On a des personnes qui sont là matin et après-midi pour prendre des réservations de nos chineurs.
1: Et enfin, Gagny-Plage du 20 au 24 juillet avec le traditionnel repas-concert qui clôture la semaine. Françoise Peignet conclut.
2: Comme tous les ans, on a la piscine. On a du sable pour les petits, on a aussi des toutes petites piscines pour vraiment les tout petits enfants et on a des structures gonflables. Et cette année, on a un ventre glisse, ça s'actionne avec de l'eau et les enfants peuvent glisser, je ne saurais pas vous dire le nombre de mètres que ça fait, mais c'est une nouvelle attraction et bon, on espère bien que ça va plaire aux enfants, surtout s'il fait chaud. Gagny, en fait, fait la restauration, c'est-à-dire boissons, glaces, crêpes, gaufres. Le 24, oui, avec le groupe Willawo. C'est un groupe de la région rouennaise, pop-rock. Et puis, c'est presque dans les tuyaux. Normalement, on devrait faire une paella pour tout le monde. Bon, le tarif n'est pas encore déterminé tout à fait, mais normalement c'est en bonne voie pour que ce soit une paella de cette année. Premier apéritif gratuit, et puis paella dessert.
1: C'est la fin de ce journal. Excellente journée à l'écoute des programmes de BPM.
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0: 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Il est 8h.
1: Bonjour. Monaco, frappé par une explosion volontaire. C'était hier soir dans un immeuble résidentiel près de la frontière française. 3 personnes sont blessées, dont 2 gravement. L'engin chargé de projectiles a été déposé dans le hall par un individu en fuite. La piste terroriste est exclue, mais les autorités privilégient celle d'une tentative d'assassinat, alors qu'un oligarque comptant parmi les plus grosses fortunes ukrainiennes ferait partie des blessés. Une coopération policière franco-monégasque est en cours pour retrouver l'auteur, qui a été filmé fuyant vers la commune de Beausoleil. La canicule historique de 11 jours laisse derrière elle un bilan humain préoccupant. Le Premier ministre a réuni une cellule de crise hier. Sébastien Lecornu alerte sur un nombre de victimes à domicile bien supérieur aux épisodes précédents. Le chef du gouvernement annonce que 30 000 climatiseurs vont être livrés dans les hôpitaux, tandis que les prévisionnistes redoutent déjà un nouveau coup de chaleur à partir du 6 juillet. Alerte maximale aux incendies d'ailleurs dans le sud de la France. Météo France placera demain 6 départements en danger très élevé. Sont concernés les Pyrénées-Orientales, l'Aude, l'Hérault, le Gard, le Vaucluse et les Bouches-du-Rhône. Un passage à la vigilance rouge avec un net renforcement du Mistral et de la Tramontane. Le feuilleton judiciaire de l'autoroute A69 se termine. C'est fait, le Conseil d'État a définitivement rejeté ce lundi les pourvois des associations écologistes. Une décision qui provoque la colère des opposants de la Voie libre qui dénonce un déni climatique officiel. Et puis c'est acté également, le Sénat a voté cette nuit pour autoriser la réintroduction de 2 insecticides dont l'acétamipride surnommé le tueur d'abeilles. Les sénateurs ont donc ressuscité une partie des mesures de la loi dite Duplomb partiellement censuré l'année dernière par le Conseil constitutionnel. C'est un vote historique pour l'industrie textile. Le Parlement a définitivement adopté hier une loi pour freiner l'essor de l'ultra fast fashion. Le texte cible directement les géants asiatiques comme Temu, Shein ou bien encore AliExpress. Un système de pénalité va être instauré pour ces plateformes et le consommateur. Enfin, c'était la grosse surprise hier en football. Le Paraguay qui élimine l'Allemagne en 16e de finale de la Coupe du Monde. Le Maroc élimine de son côté les Pays-Bas au tir au but. Si la France bat la Suède ce soir, on se dirige donc vers un France-Paraguay. Paraguay samedi.
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1: Bonjour à toutes et à tous et bienvenue dans votre journal quotidien sur BPM. Dans l'actualité de ce mardi 30 juin, nous commencerons avec ce fait divers. Un violent orage a frappé les Andelys, puis à Vernon, des travaux sur l'ascenseur de la mairie auront lieu tout au long de l'été. Ensuite, les inscriptions à la foire à tout de Saint-Marcel ouvrent ce samedi. Et enfin, nous terminerons ce journal avec Gany en fête. La ville des Andelys a été traversée par un violent orage samedi soir. Les vents violents, la pluie et la chute de grêlons ont provoqué de sérieux dégâts, notamment sur l'artère principale avenue de la République. Des arbres ont été couchés sur la chaussée. De nombreuses grosses branches sont également tombées sur la route. Des tuiles se sont envolées face à la puissance du vent et des véhicules ont été endommagés. L'orage n'a pas fait de blessés et n'a pas nécessité de relogement des personnes concernées. Des travaux de remplacement de l'ascenseur de la mairie de Vernon auront lieu jusqu'à la fin du mois d'août. Afin de garantir un accueil pour toutes et tous pendant cette période, des aménagements sont mis en place pour les personnes à mobilité réduite. Pour les démarches liées à l'état civil et aux concessions funéraires, les usagers sont invités à se présenter à l'arrière de la mairie où ils seront pris en charge. Les démarches relatives à la scolarité peuvent être effectuées en ligne. Cette année, la traditionnelle foire à tout de Saint-Marcel aura lieu le dimanche 6 septembre sur la place Jules Ferry. L'organisateur, le SMV Handball, met en place des permanences pour l'inscription à la maison des associations rue Jules Ferry les 4 et 11 juillet et 11 et 18 août de 9h30 à midi. Nous terminons ce journal avec la présidente de l'association Gany en fête, Françoise Peignet, qui commence tout d'abord par nous présenter son association.
2: Gany en fête existe depuis plus de 20 ans sur la commune. C'est vrai qu'on essaye de faire un maximum d'événements à peu près pour tous les âges, des activités pour les enfants et puis aussi quelques activités pour les adultes. Et puis on essaie aussi de faire des choses où les parents et les enfants peuvent se retrouver ensemble tout au long de l'année, au printemps, en été et puis après Halloween et puis l'hiver au moment de Noël.
1: Et donc en juillet, de nombreuses choses vont se passer à Gany, notamment du 3 au 14, avec la fête foraine.
2: La fête foraine démarre vendredi soir et puis à partir de samedi, il y a aussi la retraite au flambeau organisée par la mairie qui va rejoindre la fête foraine pour son ouverture. Elle est là jusqu'au 14 juillet.
1: Et puis Gany en fête organisera Festive été ce dimanche 5 juillet.
2: Depuis plusieurs années, on faisait un défilé de rue qui, malheureusement, ne rassemble pas beaucoup de gens. Peut-être les vacances, mais aussi le fait de sortir devant chez soi pour voir un défilé, c'est plus dans l'air du temps. On a décidé de faire autrement, différemment. Et donc, on fait une animation sur le stade de foot Roger Desmiter à Gany, où là, plusieurs associations de Gany, ce qui permet aussi de rassembler un petit peu les gens qui d'habitude font vivre un peu Gany. Donc on a le hip-hop, on a l'incontournable Nikésienne qui vient faire sa prestation, on a la Zumba et on a les danses orientales. Donc ça c'est 4 associations de Gany qui vont participer sur des temps sur le stade à raison de 20 minutes, une demi-heure à chaque fois. Et puis on a aussi invité d'autres troupe, Twirling Bâton, je crois qu'ils sont de Mantes, c'est aussi une association. On a aussi des échassiers, ce qui est très difficile à dire, qui vont venir déambuler dans le stade. On a aussi des bulles de savon géantes avec la participation du public. On a une sculptrice sur ballon qui vient généralement aussi au printemps quand on fait les structures gonflables. Donc on espère attirer parents et enfants et puis aussi les adhérents des différentes associations de Gany qui vont participer au premier festivité.
1: Gagnant Fête enchaînera avec un lâcher de ballon le 8 juillet.
2: Ça, c'est aussi en lien avec la fête foraine. On organise tout près de la fête foraine un lâcher de ballon. Généralement, on a entre 100 et 150 enfants qui viennent écrire leur petit carton avec leurs coordonnées attachées au ballon. Chaque ballon lancé donne droit à l'enfant à un ticket de manège gratuit. Gagnant Fête, après, reverse l'argent à la fête foraine. Ça permet à la fête foraine au forain d'avoir un peu plus de public, de gens qui viennent aussi consommer sur la fête foraine. Et puis ben, nous, pour tous les 5 premiers tickets qui reviennent, qui sont ramenés en mairie, les gens qui trouvent les tickets peuvent les ramener en mairie. Ça permet d'offrir un bon cadeau aux enfants dont le nom est revenu en mairie.
1: Et il y aura également la foire à Toux le 19 juillet.
2: Les réservations pour la foire à Toux, effectivement, vont commencer le 9 juillet à la brasserie de l'Ept à côté d'Intermarché. On a des personnes qui sont là matin et après-midi pour prendre des réservations de nos chineurs.
1: Et enfin, Gagny-Plage du 20 au 24 juillet avec le traditionnel repas-concert qui clôture la semaine. Françoise Peignet conclut.
2: Comme tous les ans, on a la piscine. On a du sable pour les petits, on a aussi des toutes petites piscines pour vraiment les tout petits enfants, et on a des structures gonflables. Et cette année, on a un ventre glisse, ça s'actionne avec de l'eau, et les enfants peuvent glisser, je ne saurais pas vous dire le nombre de mètres que ça fait, mais c'est une nouvelle attraction, et bon, on espère bien que ça va plaire aux enfants, surtout s'il fait chaud. Gagny en fait fait la restauration, c'est-à-dire les boissons, glaces, crêpes, gaufres. Le 24, oui, avec le groupe Willawo. C'est un groupe de la région rouennaise, pop-rock. Et puis, c'est presque dans les tuyaux. Normalement, on devrait faire une paella pour tout le monde. Bon, le tarif n'est pas encore déterminé tout à fait, mais normalement c'est en bonne voie pour que ce soit une paella de cette année. Premier apéritif gratuit, et puis paella dessert.
1: C'est la fin de ce journal. Excellente journée à l'écoute des programmes de BPM.
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1: Bonjour. Monaco, frappé par une explosion volontaire. C'était hier soir dans un immeuble résidentiel près de la frontière française. 3 personnes sont blessées, dont 2 gravement. L'engin chargé de projectiles a été déposé dans le hall par un individu en fuite. La piste terroriste est exclue, mais les autorités privilégient celle d'une tentative d'assassinat, alors qu'un oligarque comptant parmi les plus grosses fortunes ukrainiennes ferait partie des blessés. Une coopération policière franco-monégasque est en cours pour retrouver l'auteur, qui a été filmé fuyant vers la commune de Beausoleil. La canicule historique de 11 jours laisse derrière elle un bilan humain préoccupant. Le Premier ministre a réuni une cellule de crise hier. Sébastien Lecornu alerte sur un nombre de victimes à domicile bien supérieur aux épisodes précédents. Le chef du gouvernement annonce que 30 000 climatiseurs vont être livrés dans les hôpitaux, tandis que les prévisionnistes redoutent déjà un nouveau coup de chaleur à partir du 6 juillet. Alerte maximale aux incendies d'ailleurs dans le sud de la France. Météo France placera demain 6 départements en danger très élevé. Sont concernés les Pyrénées-Orientales, l'Aude, l'Hérault, le Gard, le Vaucluse et les Bouches-du-Rhône. Un passage à la vigilance rouge avec un net renforcement du Mistral et de la Tramontane. Le feuilleton judiciaire de l'autoroute A69 se termine. C'est fait, le Conseil d'État a définitivement rejeté ce lundi les pourvois des associations écologistes. Une décision qui provoque la colère des opposants de la Voie est libre qui dénonce un déni climatique officiel. Et puis c'est acté également, le Sénat a voté cette nuit pour autoriser la réintroduction de 2 insecticides dont l'acétamipride surnommé le tueur d'abeilles. Les sénateurs ont donc ressuscité une partie des mesures de la loi dite Duplomb partiellement censuré l'année dernière par le Conseil constitutionnel. C'est un vote historique pour l'industrie textile. Le Parlement a définitivement adopté hier une loi pour freiner l'essor de l'ultra fast fashion. Le texte cible directement les géants asiatiques comme Temu, Shein ou bien encore AliExpress. Un système de pénalité va être instauré pour ces plateformes et le consommateur. Enfin, c'était la grosse surprise hier en football. Le Paraguay qui élimine l'Allemagne en 16e de finale de la Coupe du Monde. Le Maroc élimine de son côté les Pays-Bas au tir au but. Si la France bat la Suède ce soir, on se dirige donc vers un France-Paraguay. Paraguay samedi.
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1: Et vous écoutez BPM, c'est l'heure de votre rubrique. Que se passe-t-il près de chez vous? Le musée Blanchoche des Monnaies de Vernon s'est associé à l'association locale Créa Tuteur pour vous proposer des séances de tricot conviviales jusqu'en décembre 2026. Rendez-vous un samedi par mois de 15h à 17h au musée pour tricoter avec les adhérentes de l'association. À l'image des ateliers menés par Créa Tuteur, ces rendez-vous artistiques sont aussi des moments d'échange pour rompre la solitude et tisser des liens, partager vos derniers projets, découvrir de nouvelles techniques, prendre du temps pour soi et prendre soin de soi. Débutants et experts sont acceptés afin de réaliser tous ensemble des carrés de 5 par 5 cm et 10 par 10 qui serviront pour la réalisation des futurs projets artistiques. Tricote un sourire, prochain rendez-vous le 4 juillet. Le club de twirling sportif de Boisfle, les Andelys, vous invite à un grand gala annuel au gymnase Daniel Housset des Andelys le 4 juillet à 20h30. Préparez-vous à entrer dans un monde de rêves, de grâce et de magie où les athlètes feront tourbillonner leurs bâtons sur les plus célèbres mélodies de l'univers de Disney. C'est la fin de cette rubrique. Passez une excellente journée à l'écoute des programmes de BPM.
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1: Bonjour et bienvenue dans votre rubrique emploi. On recherche un équipier polyvalent ou une équipière polyvalente de restauration rapide à Saint-Marcel pour un CDI à temps partiel de 24 heures par semaine. Vos missions seront les suivantes: conseiller les clients et prendre les commandes, ou encore participer au nettoyage et à l'entretien courant du restaurant. Pour postuler à l'offre numéro 209 WWMP, rendez-vous sur le site internet francetravail.fr. Bonne continuation à l'écoute des programmes de BPM Vernon.
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1: Bonjour à tous, vous êtes sur BPM et aujourd'hui nous partons à la découverte de la réserve naturelle nationale du Marais Vernier. Au cœur du parc naturel régional des boucles de la Seine Normande, le Marais Vernier de 5000 hectares est une zone classée d'intérêt écologique européen et la plus importante tourbière de France. Une faune et une flore riches et variées peuplent ce milieu naturel préservé. Retrouvez notamment des balbuzards pêcheurs, des hérons cendrés, des cigognes blanches, des faucons pèlerins, côtoient roseaux, des iris, des sols têtards ou encore des plantes carnivores. Véritable paradis de la nature, le Marais Vernier est jardiné par des chevaux camargués et par des vaches écossaises. La réserve naturelle nationale du Marais Vernier se situe à Sainte-Opportune-la-Mare. Elle est accessible tout au long de l'année. Pour plus de renseignements, rendez-vous sur le site pnr-seine-normande.com. Bonne visite à la réserve naturelle nationale du Marais Vernier et excellente journée à l'écoute des programmes de BPM.
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1: Et vous écoutez BPM, c'est l'heure de votre rubrique. Que se passe-t-il près de chez vous? À l'occasion de ses 70 ans, le CNPP organise un village prévention le 7 juillet de 14h à 18h sur son site près de Saint-Marcel. Un après-midi pour découvrir la prévention des risques près de chez vous. Au programme du village prévention, des démonstrations en direct, des ateliers interactifs adaptés aux petits et aux grands pour aborder la prévention de manière ludique et concrète, des échanges avec des experts passionnés, prêts à partager leur savoir-faire et répondre à toutes vos questions. C'est gratuit, la réservation est obligatoire sur Internet. L'association Gagner en Fête va organiser sa fête de juillet entre le 4 et le 14 juillet. Le 4, rendez-vous à 21h15 pour une retraite au flambeau menée par la Nicaisienne. Départ de l'Arsenal avec l'aide de l'Amicale des sapeurs-pompiers et la mairie. Dimanche 5 juillet de 14h à 17h30, festive été. Un après-midi festif avec animation au stade municipal Roger Desmitter. Mercredi 8 juillet à 16h, un lâcher de ballon près de la fête foraine. Et mardi 14 juillet à 23h, un feu d'artifice près de la fête foraine offert par la mairie. C'est la fin de cette rubrique. Passez une excellente journée à l'écoute des programmes de BPM.
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0: Le SPN Canoë Kayak et le Yacht Club de Vernon s'associent pour proposer des stages sportifs sur l'eau durant les vacances scolaires cet été, entre le 6 juillet et le 28 août, une occasion idéale pour les jeunes de s'initier ou de se perfectionner tout en profitant de moments conviviaux en plein air. Les stages se dérouleront du lundi au vendredi. C'est la fin de cette rubrique. Passez une excellente journée à l'écoute des programmes de BPM.
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1: Bonjour et bienvenue sur la rubrique emploi. 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
1: Et bienvenue sur BPM si vous venez de nous rejoindre. C'est l'heure de votre rubrique « Que se passe-t-il près de chez vous ?» Le comité des fêtes de Mézières en Vexin, en partenariat avec la municipalité, vous invite à une soirée d'été lors d'un marché nocturne le 4 juillet. Venez soutenir les artisans et producteurs locaux dans une ambiance chaleureuse et festive. Venez flâner, découvrir et déguster tout au long de la soirée grâce à de nombreuses animations pour petits et grands, artisanat et gourmandise, de nombreux stands de producteurs locaux et de délicieuses frites maison. Mascotte surprise, venez la rencontrer en famille et repartez avec votre photo souvenir. Des animations de rue, déambulation d'un échassier, spectacle de mime, sculpture de ballon, maquillage artistique pour les enfants et démonstration culinaire, présentation en direct du Thermomix TM7 avec des recettes simples et savoureuses et musique et danse à partir de 21h. Et le comité des fêtes de Tille organise sa traditionnelle foire à tout le dimanche 5 juillet. Venez chiner, déballer ou simplement vous promener tout au long de la journée. C'est la fin de cette rubrique. Passez une excellente journée à l'écoute des programmes de BPM.
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1: Bonjour à tous, vous êtes sur BPM et bienvenue dans votre rubrique Histoire de l'Eure. Et aujourd'hui, nous partons à la découverte de la ville de Passy-sur-Eure. Passy-sur-Eure est traversée par l'Eure, affluent de la Seine. Le nom de la localité est attesté sous les formes Passiacum entre 1050 et 1066, Passeium en 1135. Saint-Aquilin de Passy fusionne avec Passy-sur-Eure le 1er janvier 2017. En 2017, la commune a été également labellisée Trois Fleurs par le Conseil National de Villes et Villages Fleuris de France. Lors du premier recensement, Passy-sur-Eure comptait déjà 1680 habitants. Aujourd'hui, elle en compte plus de 4500. C'est la fin de cette rubrique Histoire de l'Eure à la découverte de Passy-sur-Eure. Merci à vous de l'avoir suivi et passez une excellente journée à l'écoute des programmes de BPM.
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1: Bonjour à toutes et à tous et bienvenue dans votre journal quotidien sur BPM. Dans l'actualité de ce mardi 30 juin, nous commencerons avec ce fait divers. Un violent orage a frappé les Andelys, puis à Vernon, des travaux sur l'ascenseur de la mairie auront lieu tout au long de l'été. Ensuite, les inscriptions à la foire à tout de Saint-Marcel ouvrent ce samedi. Et enfin, nous terminerons ce journal avec Gany en fête. La ville des Andelys a été traversée par un violent orage samedi soir. Les vents violents, la pluie et la chute de grêlons ont provoqué de sérieux dégâts, notamment sur l'artère principale avenue de la République. Des arbres ont été couchés sur la chaussée. De nombreuses grosses branches sont également tombées sur la route. Des tuiles se sont envolées face à la puissance du vent et des véhicules ont été endommagés. L'orage n'a pas fait de blessés et n'a pas nécessité de relogement des personnes concernées. Des travaux de remplacement de l'ascenseur de la mairie de Vernon auront lieu jusqu'à la fin du mois d'août. Afin de garantir un accueil pour toutes et tous pendant cette période, des aménagements sont mis en place pour les personnes à mobilité réduite. Pour les démarches liées à l'état civil et aux concessions funéraires, les usagers sont invités à se présenter à l'arrière de la mairie où ils seront pris en charge. Les démarches relatives à la scolarité peuvent être effectuées en ligne. Cette année, la traditionnelle foire à tout de Saint-Marcel aura lieu le dimanche 6 septembre sur la place Jules Ferry. L'organisateur, le SMV Handball, met en place des permanences pour l'inscription à la maison des associations rue Jules Ferry les 4 et 11 juillet et 11 et 18 août de 9h30 à midi. Nous terminons ce journal avec la présidente de l'association Gany en fête, Françoise Peignet, qui commence tout d'abord par nous présenter son association.
2: Gany en fête existe depuis plus de 20 ans sur la commune. C'est vrai qu'on essaye de faire un maximum d'événements à peu près pour tous les âges, des activités pour les enfants et puis aussi quelques activités pour les adultes. Et puis ben, on essaie aussi de faire des choses où les parents et les enfants peuvent se retrouver ensemble tout au long de l'année, ben, au printemps, en été et puis après Halloween et puis l'hiver au moment de Noël.
1: Et donc en juillet, de nombreuses choses vont se passer à Gany, notamment du 3 au 14, avec la fête foraine.
2: La fête foraine démarre vendredi soir et puis à partir de samedi, il y a aussi la retraite au flambeau organisée par la mairie qui va rejoindre la fête foraine pour son ouverture. Elle est là jusqu'au 14 juillet.
1: Et puis Gany en fête organisera Festive été ce dimanche 5 juillet.
2: Depuis plusieurs années, on faisait un défilé de rue qui, malheureusement, ne rassemble pas beaucoup de gens. Peut-être les vacances, mais aussi le fait de sortir devant chez soi pour voir un défilé, c'est plus dans l'air du temps. On a décidé de faire autrement, différemment. Et donc, on fait une animation sur le stade de foot Roger Desmitter à Gany, où là, plusieurs associations de Gany, ce qui permet aussi de rassembler un petit peu les gens qui d'habitude font vivre un peu Gany. Donc on a le hip-hop, on a ben, l'incontournable Nikésienne qui vient faire sa prestation, on a la Zumba et on a les danses orientales. Donc ça c'est quatre associations de Gany qui vont participer sur des temps sur le stade à raison de 20 minutes, une demi-heure à chaque fois. Et puis on a aussi invité d'autres troupes, Twirling Bâton, je crois qu'ils sont de Mantes, c'est aussi une association. On a aussi des échassiers, ce qui est très difficile à dire, qui vont venir déambuler dans le stade. On a aussi des bulles de savon géantes avec la participation du public. On a une sculptrice sur ballon qui vient généralement aussi au printemps quand on fait les structures gonflables. Donc, bon, on espère attirer parents et enfants et puis aussi les adhérents des différentes associations de Gany qui vont participer au premier festivité.
1: Gagné en fête enchaînera avec un lâcher de ballon le 8 juillet.
2: Ça, c'est aussi en lien avec la fête foraine. On organise tout près de la fête foraine un lâcher de ballon. Généralement, on a entre 100 et 150 enfants qui viennent écrire leur petit carton avec leurs coordonnées attachées au ballon. Chaque ballon lancé donne droit à l'enfant à un ticket de manège gratuit. Gagné en fête, après, reverse l'argent à la fête foraine. Ça permet à la fête foraine au forain d'avoir un peu plus de public, de gens qui viennent aussi consommer sur la fête foraine. Et puis ben, nous, pour tous les 5 premiers tickets qui reviennent, qui sont ramenés en mairie, les gens qui trouvent les tickets peuvent les ramener en mairie, ça permet d'offrir un bon cadeau aux enfants dont le nom est revenu en mairie.
1: Et il y aura également la foire à Toux le 19 juillet.
2: Les réservations pour la foire à Toux, effectivement, vont commencer le 9 juillet à la brasserie de l'Ept à côté d'Intermarché. On a des personnes qui sont là matin et après-midi pour prendre des réservations de nos chineurs.
1: Et enfin, Gagny-Plage du 20 au 24 juillet avec le traditionnel repas-concert qui clôture la semaine. Françoise Peignet conclut.
2: Comme tous les ans, on a la piscine. On a du sable pour les petits, on a aussi des toutes petites piscines pour vraiment les tout petits enfants et on a des structures gonflables. Et cette année, on a un ventre glisse, ça s'actionne avec de l'eau et les enfants peuvent glisser, je ne saurais pas vous dire le nombre de mètres que ça fait, mais c'est une nouvelle attraction et bon, on espère bien que ça va plaire aux enfants, surtout s'il fait chaud. Gagny, en fait, fait la restauration, c'est-à-dire le boisson, glace, crêpes, gaufres. Le 24, oui, avec le groupe Willawo. C'est un groupe de la région rouennaise, pop-rock. Et puis, c'est presque dans les tuyaux. Normalement, on devrait faire une paella pour tout le monde. Bon, le tarif n'est pas encore déterminé tout à fait, mais normalement c'est en bonne voie pour que ce soit une paella de cette année. Premier apéritif gratuit, et puis paella dessert.
1: C'est la fin de ce journal. Excellente journée à l'écoute des programmes de BPM.
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3: Bonjour à tous, c'est l'heure de faire un point sur la météo du jour. Il y aura des éclaircies cet après-midi à Vernon. La soirée sera peu nuageuse. Les températures seront comprises entre 20 et 29 degrés. Les rafales de vent pourront quant à elles atteindre les 40 km/h. Bon après-midi à l'écoute de BPM Vernon.
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1: Bonjour et bienvenue dans votre rubrique emploi. On recherche un pâtissier ou une pâtissière à Vernon pour un CDI de 35 heures par semaine. Vous réaliserez des produits de pâtisserie, confiserie selon les règles d'hygiène et de sécurité alimentaire. Vous décorerez les gâteaux et autres créations pour les rendre aussi beaux que savoureux. Vous sélectionnerez et doserez également les ingrédients pour la confection de recettes en suivant les fiches techniques. Pour postuler à l'offre numéro 210 BKPR, rendez-vous sur le site internet francetravail.fr. Bonne continuation à l'écoute des programmes de BPM Vernon.
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1: Et bienvenue sur BPM si vous venez de nous rejoindre. C'est l'heure de vous parler cinéma et aujourd'hui nous allons vous parler d'un film à l'affiche de votre méga CGR de Mantes-la-Jolie. Toy Story 5, Buzz, Woody, Jessie et le reste de la bande verront leur travail remis en question lorsqu'ils découvriront que ce qui obsède les enfants d'aujourd'hui s'appelle l'électronique.
2: Fourchette, acceptez-vous de prendre Karen Beverly pour légitime épouse?
3: Je vous déclare maintenant couvert pour la vie. Qui a empoisonné la demoiselle d'honneur?
4: Bonnie, il y a un colis pour toi.
5: Merci, merci.
6: Bonjour, je suis Lilypad. Jouons ensemble.
7: C'est l'extinction, ça recommence.
8: Bonnie, le temps d'écran est terminé.
9: D'accord.
10: Il faut que je te parle, machine.
11: Appelle-moi Lily.
10: Avec les jouets, on a passé tout l'été à aider Bonnie à se faire des amis.
11: Oui.
10: Et toi, t'es venue tout gâcher avec des...
11: Je vois.
10: Tu m'écoutes même pas.
11: J'écoute toujours tout. Regarde.
12: Avec les jouets, on a passé tout l'été à aider Bonnie à se faire des amis.
11: En espagnol.
12: Quoi?
13: Pommes pour étranger dans le placard.
10: Woody.
14: Jessie, salut.
10: Est-ce que ça va aussi mal qu'on le dit pour les jouets?
14: On en voit de plus en plus abandonnés chaque jour.
7: On est fichus!
10: La technologie nous a envahis aussi.
14: Je sais pas quoi te dire, Jessie. Avec un jouet, on peut jouer, mais avec la tech,
15: on peut tout faire.
16: Je perds Bonnie à cause de cette machine.
17: Je suis ton ami.
18: Woody!
19: Je suis venu le plus vite possible.
20: Pourquoi tu portes une robe, Woody?
21: Ça s'appelle un poncho, Fourchette.
10: Quelqu'un, un feutre marron.
22: Halt! Qui va là?
23: Wow, je viens en paix.
22: Ça faisait longtemps, Cobry.
10: Tu es quoi, un vieux monsieur en jouet?
19: Quoi? Elle croit que t'es vieux parce que tu perds tes cheveux, Woody.
1: Et retrouvé au cinéma-théâtre de Vernon, des mignons et des monstres, Toy Story 5, La bataille de Gaulle, L'âge de fer, ou encore Deviens génial. Excellente journée à l'écoute des programmes de BPM.
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1: Et vous écoutez BPM, c'est l'heure de votre rubrique. Que se passe-t-il près de chez vous? À l'occasion de ses 70 ans, le CNPP organise un village prévention le 7 juillet de 14h à 18h sur son site près de Saint-Marcel. Un après-midi pour découvrir la prévention des risques près de chez vous. Au programme du village prévention, des démonstrations en direct, des ateliers interactifs adaptés aux petits et aux grands, pour aborder la prévention de manière ludique et concrète, des échanges avec des experts passionnés, prêts à partager leur savoir-faire et répondre à toutes vos questions. C'est gratuit, la réservation est obligatoire sur Internet. L'association Gagny en Fête va organiser sa fête de juillet entre le 4 et le 14 juillet. Le 4, rendez-vous à 21h15 pour une retraite au flambeau menée par la Nicaisienne. Départ de l'Arsenal avec l'aide de l'Amicale des sapeurs-pompiers et la mairie. Dimanche 5 juillet de 14h à 17h30, festivité, un après-midi festif avec animation au stade municipal Roger Desmiter. Mercredi 8 juillet à 16h, un lâcher de ballon près de la fête foraine. Et mardi 14 juillet à 23h, un feu d'artifice près de la fête foraine offert par la mairie. C'est la fin de cette rubrique. Passez une excellente journée à l'écoute des programmes de BPM.
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0: 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Il est 13h. 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
1: Bonjour à toutes et à tous et bienvenue dans votre journal quotidien sur BPM. Dans l'actualité de ce mardi 30 juin, nous commencerons avec ce fait divers. Un violent orage a frappé les Andelys, puis à Vernon, des travaux sur l'ascenseur de la mairie auront lieu tout au long de l'été. Ensuite, les inscriptions à la foire à tout de Saint-Marcel ouvrent ce samedi. Et enfin, nous terminerons ce journal avec Gany en fête. La ville des Andelys a été traversée par un violent orage samedi soir. Les vents violents, la pluie et la chute de grêlons ont provoqué de sérieux dégâts, notamment sur l'artère principale avenue de la République. Des arbres ont été couchés sur la chaussée. De nombreuses grosses branches sont également tombées sur la route. Des tuiles se sont envolées face à la puissance du vent et des véhicules ont été endommagés. L'orage n'a pas fait de blessés et n'a pas nécessité de relogement des personnes concernées. Des travaux de remplacement de l'ascenseur de la mairie de Vernon auront lieu jusqu'à la fin du mois d'août. Afin de garantir un accueil pour toutes et tous pendant cette période, des aménagements sont mis en place pour les personnes à mobilité réduite. Pour les démarches liées à l'état civil et aux concessions funéraires, les usagers sont invités à se présenter à l'arrière de la mairie où ils seront pris en charge. Les démarches relatives à la scolarité peuvent être effectuées en ligne. Cette année, la traditionnelle foire à tout de Saint-Marcel aura lieu le dimanche 6 septembre sur la place Jules Ferry. L'organisateur, le SMV Handball, met en place des permanences pour l'inscription à la maison des associations rue Jules Ferry les 4 et 11 juillet et 11 et 18 août de 9h30 à midi. Nous terminons ce journal avec la présidente de l'association Gany en fête, Françoise Peignet, qui commence tout d'abord par nous présenter son association.
2: Gany en fête existe depuis plus de 20 ans sur la commune. C'est vrai qu'on essaye de faire un maximum d'événements à peu près pour tous les âges, des activités pour les enfants et puis aussi quelques activités pour les adultes. Et puis on essaie aussi de faire des choses où les parents et les enfants peuvent se retrouver ensemble tout au long de l'année, au printemps, en été et puis après Halloween et puis l'hiver au moment de Noël.
1: Et donc en juillet, de nombreuses choses vont se passer à Gany, notamment du 3 au 14, avec la fête foraine.
2: La fête foraine démarre vendredi soir et puis à partir de samedi, il y a aussi la retraite au flambeau organisée par la mairie qui va rejoindre la fête foraine pour son ouverture. Elle est là jusqu'au 14 juillet.
1: Et puis Gany en fête organisera Festive été ce dimanche 5 juillet.
2: Depuis plusieurs années, on faisait un défilé de rue qui, malheureusement, ne rassemble pas beaucoup de gens. Peut-être les vacances, mais aussi le fait de sortir devant chez soi pour voir un défilé, c'est plus dans l'air du temps. On a décidé de faire autrement, différemment. Et donc, on fait une animation sur le stade de foot Roger Desmitters à Gany, où là, plusieurs associations de Gany, ce qui permet aussi de rassembler un petit peu les gens qui d'habitude font vivre un peu Gany. Donc on a le hip-hop, on a l'incontournable Nikésienne qui vient faire sa prestation, on a la Zumba et on a les danses orientales. Donc ça c'est quatre associations de Gany qui vont participer sur des temps sur le stade à raison de 20 minutes, une demi-heure à chaque fois. Et puis on a aussi invité d'autres troupes, Twirling Bâton, je crois qu'ils sont de Mantes, c'est aussi une association. On a aussi des échassiers, ce qui est très difficile à dire, qui vont venir déambuler dans le stade. On a aussi des bulles de savon géantes avec la participation du public. On a une sculptrice sur ballon qui vient généralement aussi au printemps quand on fait les structures gonflables. Donc on espère attirer parents et enfants et puis aussi les adhérents des différentes associations de Gany qui vont participer au premier festivité.
1: Gagnant Fête enchaînera avec un lâcher de ballon le 8 juillet.
2: Ça, c'est aussi en lien avec la fête foraine. On organise tout près de la fête foraine un lâcher de ballon. Généralement, on a entre 100 et 150 enfants qui viennent écrire leur petit carton avec leurs coordonnées attachées au ballon. Chaque ballon lancé donne droit à l'enfant à un ticket de manège gratuit. Gagnant Fête, après, reverse l'argent à la fête foraine. Ça permet à la fête foraine au forain d'avoir un peu plus de public, de gens qui viennent aussi consommer sur la fête foraine. Et puis ben, nous, pour tous les 5 premiers tickets qui reviennent, qui sont ramenés en mairie, les gens qui trouvent les tickets peuvent les ramener en mairie. Ça permet d'offrir un bon cadeau aux enfants dont le nom est revenu en mairie.
1: Et il y aura également la foire à Toux le 19 juillet.
2: Les réservations pour la foire à Toux, effectivement, vont commencer le 9 juillet à la brasserie de l'Ept à côté d'Intermarché. On a des personnes qui sont là matin et après-midi pour prendre des réservations de nos chineurs.
1: Et enfin, Gagny-Plage du 20 au 24 juillet avec le traditionnel repas-concert qui clôture la semaine. Françoise Peignet conclut.
2: Comme tous les ans, on a la piscine. On a du sable pour les petits, on a aussi des toutes petites piscines pour vraiment les tout petits enfants et on a des structures gonflables. Et cette année, on a un ventre glisse, ça s'actionne avec de l'eau et les enfants peuvent glisser, je ne saurais pas vous dire le nombre de mètres que ça fait, mais c'est une nouvelle attraction et bon, on espère bien que ça va plaire aux enfants, surtout s'il fait chaud. Gagny, en fait, fait la restauration, c'est-à-dire le boisson, glace, crêpes, gaufres. Le 24, oui, avec le groupe Willawo. C'est un groupe de la région rouennaise, pop-rock. Et puis, c'est presque dans les tuyaux. Normalement, on devrait faire une paella pour tout le monde. Bon, le tarif n'est pas encore déterminé tout à fait, mais normalement c'est en bonne voie pour que ce soit une paella de cette année. Premier apéritif gratuit, et puis paella dessert.
1: C'est la fin de ce journal. Excellente journée à l'écoute des programmes de BPM.
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3: Bonjour à tous, c'est l'heure de faire un point sur la météo du jour. Il y aura des éclaircies cet après-midi à Vernon. La soirée sera peu nuageuse. Les températures seront comprises entre 20 et 29 degrés. Les rafales de vent pourront quant à elles atteindre les 40 km/h. Bon après-midi à l'écoute de BPM Vernon.
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1: Et bienvenue sur BPM. Si vous venez de nous rejoindre, c'est l'heure de votre rubrique « Que se passe-t-il près de chez vous ?» Venez assister à un concert exceptionnel donné par l'Opéra Orchestre Normandie-Rouen dans l'auditorium du Musée des Impressionnismes Giverny le 5 juillet à 16h. Écho d'opéra et si l'on redécouvrait les grands airs d'opéra sans chanteur, transcrits pour quintette à vent, ces chefs-d'œuvre révèlent une autre voix. Imaginez la tension dramatique de Don Giovanni, l'humour des Noces de Figaro ou l'éclat des Carmen et Arlésiennes, porté non plus par des chanteurs mais par cinq instruments à vent. Ce programme singulier vous invite à écouter autrement des airs que vous croyez connaître. Du 27 juin au 20 septembre, le château de Gaillon accueille Hors du temps, un festival consacré à la photographie urbex. Entre patrimoine, art contemporain et exploration des lieux oubliés, cette exposition à ciel ouvert invite les visiteurs à découvrir des regards singuliers sur le temps qui passe et les vestiges du monde moderne. C'est la fin de cette rubrique. Passez une excellente journée à l'écoute des programmes de BPM.
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0: 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Il est 14h.
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1: Vous écoutez BPM, c'est l'heure de votre rubrique « Que se passe-t-il près de chez vous ?» Plongé dans l'histoire captivante de Vernon avec les visites guidées de l'Office de tourisme Nouvelle-Normandie le 4 juillet à 14h30 ou à 16h30. Rendez-vous à l'Office de tourisme situé au musée Blanchoche des Monnaies de Vernon, rue du Pont. De là, laissez-vous guider à travers les lieux emblématiques et les rues médiévales de Vernon. Vous découvrirez l'histoire fascinante de la ville, de ses monuments et de son patrimoine architectural unique. Ne manquez pas l'occasion exceptionnelle de monter dans la tour des archives, ouverte spécialement pour cette visite. Le SPN Canoë Kayak et le Yacht Club de Vernon s'associent pour proposer des stages sportifs sur l'eau durant les vacances scolaires cet été, entre le 6 juillet et le 28 août. Une occasion idéale pour les jeunes de s'initier ou de se perfectionner, tout en profitant de moments conviviaux en plein air. Les stages se déroulent du lundi au vendredi. C'est la fin de cette rubrique. Passez une excellente journée à l'écoute des programmes de BPM.
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1: Bonjour et bienvenue dans votre rubrique emploi. On recherche un accompagnant éducatif ou une accompagnante éducative et sociale à Tilly pour un CDI de 35 heures par semaine. Vos missions seront les suivantes: vous instaurerez et maintiendrez un cadre éducatif et favoriserez la bientraitance. Vous accompagnerez les adultes dans les actes de la vie quotidienne et activités adaptées. Vous réaliserez des écrits professionnels via le dossier usager informatisé et vous participerez également aux réunions d'équipe. Pour postuler à l'offre numéro 210 DBSW, rendez-vous sur le site internet francetravail.fr. Bonne continuation à l'écoute des programmes de BPM Vernon.
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1: Bonjour à tous, vous êtes sur BPM et aujourd'hui nous partons à la découverte de l'église Notre-Dame à Louviers. Située au cœur de Louviers, cet édifice construit à la fin du XIIIe siècle et remanié au XVIe témoigne autant de l'évolution de l'architecture gothique que de l'opulence de cette ville normande, véritable Venise industrieuse. Passez le porche sud au luxuriant décor flamboyant, découvrez la nef avec ses chapiteaux, sa loggia Renaissance, ses vitraux des meilleurs peintres verriers, ses statues votives et ses grandes orgues classées provenant de l'abbaye de Bonport. À découvrir également la tour Beffroi, un bel exemple d'architecture militaro-religieuse. L'église Notre-Dame se situe au 1 rue Pierre Mendès à Louviers. Elle est accessible toute l'année et l'entrée est totalement gratuite. Pour plus de renseignements, rendez-vous sur le site heure-tourisme.fr. Bonne visite à l'église Notre-Dame à Louviers et excellente journée à l'écoute des programmes de BPM.
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1: Et bienvenue sur BPM. Si vous venez de nous rejoindre, c'est l'heure de votre rubrique « Que se passe-t-il près de chez vous ?» pour célébrer le dernier jour de l'exposition avant les Nymphéas. Monet découvre Giverny 1883-1890. Le musée des impressionnismes vous invite à un déjeuner sur l'herbe, placé sous le signe de la convivialité et de l'art de vivre, le 5 juillet à midi. Ouvert à toutes et tous, ce moment festif se déroulera dans un esprit champêtre autour des tables et nappes installées sous les pommiers du jardin. Le musée offrira un verre et l'apéritif. Chacun est invité à apporter son propre pique-nique. Un rendez-vous joyeux et hors du temps pour clore l'exposition en beauté. Le SPN Canoë Kayak et le Yacht Club de Vernon s'associent pour proposer des stages sportifs sur l'eau durant les vacances scolaires cet été, entre le 6 juillet et le 28 août, une occasion idéale pour les jeunes de s'initier ou de se perfectionner tout en profitant de moments conviviaux en plein air. Les stages se dérouleront du lundi au vendredi. C'est la fin de cette rubrique. Passez une excellente journée à l'écoute des programmes de BPM.
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1: Et bienvenue sur BPM. Si vous venez de nous rejoindre, c'est l'heure de votre rubrique. Que se passe-t-il près de chez vous? Le musée municipal du cinéma et de la photographie Jean Delannoy de Bueil propose une exposition pleine d'émotions et d'inspiration. Destin de femmes à travers le regard du cinéma. Découvrez des parcours de femmes marquantes, courageuses, singulières, des histoires qui résonnent, qui questionnent et qui inspirent. Les samedis et dimanches de 14h à 18h. Et puis le vendredi 3 juillet de 17h à 1h du matin, le Castel des Bruyères à Tilly s'enflamme au rythme de Cuba. Plus qu'un festival, le Castel Arts est une aventure inclusive unique, co-organisée par des personnes en situation de handicap, des professionnels et des bénévoles pour célébrer le vivre ensemble. Au programme, concerts cubains et spectacles de danse latine, initiation salsa et bachata et grand carnaval, marché artisanal, buvette et restauration sur place. L'entrée coûtera 7€ avec formule repas à 15€ et ça sera gratuit pour les moins de 12 ans. Un rendez-vous culturel incontournable, festif et solidaire, ouvert à tous. C'est la fin de cette rubrique. Passez une excellente journée à l'écoute des programmes de BPM.
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1: Et vous écoutez BPM, c'est l'heure de votre rubrique. Que se passe-t-il près de chez vous? Le musée Blanchochet des Monnaies de Vernon s'est associé à l'association locale Créa Toute Heure pour vous proposer des séances de tricot conviviales jusqu'en décembre 2026. Rendez-vous un samedi par mois de 15h à 17h au musée pour tricoter avec les adhérentes de l'association. À l'image des ateliers menés par Créa Toute Heure, ces rendez-vous artistiques sont aussi des moments d'échange pour rompre la solitude et tisser des liens. Partager vos derniers projets, découvrir de nouvelles techniques, prendre du temps pour soi et prendre soin de soi. Débutants et experts sont acceptés afin de réaliser tous ensemble des carrés de 5 par 5 cm et 10 par 10 qui serviront pour la réalisation des futurs projets artistiques. Tricote un sourire, prochain rendez-vous le 4 juillet. Le club de twirling sportif de Boifle, les Andelys, vous invite à un grand gala annuel au gymnase Daniel Housset des Andelys le 4 juillet à 20h30. Préparez-vous à entrer dans un monde de rêves, de grâce et de magie où les athlètes feront tourbillonner leurs bâtons sur les plus célèbres mélodies de l'univers de Disney. C'est la fin de cette rubrique. Passez une excellente journée à l'écoute des programmes de BPM.
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1: Bonjour à tous, vous êtes sur BPM et bienvenue dans votre rubrique Histoire de l'heure. Et aujourd'hui, nous partons à la découverte de la commune de Brionne, ville gauloise située à la limite des territoires des Lexoviens, des Eburovis et des Véliocas. Brionne est à un carrefour de quatre voies romaines, dont deux de première importance. Elle est citée notamment dans la table de Peutinger et en 337 dans l'itinéraire d'Antonin. Dans les années 850, le chef viking Rollon, lors des expéditions normandes, pilla Brionne. La ville devient normande suite à un accord conclu avec Charles le Simple. Vers 980, Richard Ier de Normandie, duc de Normandie, donna en dot à Godefroy de Brionne. Il devient ainsi comte de Brionne jusqu'à son décès vers 1020 pour être succédé par son fils Gilbert de Brionne. Aujourd'hui, la commune compte presque 4300 habitants. C'est la fin de cette rubrique Histoire de l'heure à la découverte de Brionne. Merci à vous de l'avoir suivi et excellente journée à l'écoute des programmes de BPM.
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1: Et bienvenue sur BPM. Si vous venez de nous rejoindre, c'est l'heure de votre rubrique « Que se passe-t-il près de chez vous ?» Venez assister à un concert exceptionnel donné par l'Opéra Orchestre Normandie-Rouen dans l'auditorium du Musée des Impressionnismes Giverny le 5 juillet à 16h. Écho d'opéra et si l'on redécouvrait les grands airs d'opéra sans chanteur, transcrits pour quintette avant, ces chefs-d'œuvre révèlent une autre voix. Imaginez la tension dramatique de Don Giovanni, l'humour des noces de Figaro ou l'éclat des Carmen et Arlésiennes, portés non plus par des chanteurs mais par cinq instruments avant. Ce programme singulier vous invite à écouter autrement des airs que vous croyez connaître. Du 27 juin au 20 septembre, le château de Gaillon accueille Hors du temps, un festival consacré à la photographie urbex. Entre patrimoine, art contemporain et exploration des lieux oubliés, cette exposition à ciel ouvert invite les visiteurs à découvrir des regards singuliers sur le temps qui passe et les vestiges du monde moderne. C'est la fin de cette rubrique. Passez une excellente journée à l'écoute des programmes de BPM.
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1: Et bienvenue sur BPM. Si vous venez de nous rejoindre, c'est l'heure de votre rubrique « Que se passe-t-il près de chez vous ?» pour célébrer le dernier jour de l'exposition avant les Nymphéas. Monet découvre Giverny 1883-1890. Le musée des impressionnismes vous invite à un déjeuner sur l'herbe, placé sous le signe de la convivialité et de l'art de vivre, le 5 juillet à midi. Ouvert à toutes et tous, ce moment festif se déroulera dans un esprit champêtre autour des tables et nappes installées sous les pommiers du jardin. Le musée offrira un verre et l'apéritif. Chacun est invité à apporter son propre pique-nique. Un rendez-vous joyeux et hors du temps pour clore l'exposition en beauté. Le SPN Canoë Kayak et le Yacht Club de Vernon s'associent pour proposer des stages sportifs sur l'eau durant les vacances scolaires cet été, entre le 6 juillet et le 28 août, une occasion idéale pour les jeunes de s'initier ou de se perfectionner tout en profitant de moments conviviaux en plein air. Les stages se dérouleront du lundi au vendredi. C'est la fin de cette rubrique. Passez une excellente journée à l'écoute des programmes de BPM.
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0: 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Il est 17h.
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1: Et bienvenue sur BPM. Si vous venez de nous rejoindre, c'est l'heure de votre rubrique. Que se passe-t-il près de chez vous? Le musée municipal du cinéma et de la photographie Jean Delannoy de Bueil propose une exposition pleine d'émotions et d'inspiration. Destin de femmes à travers le regard du cinéma. Découvrez des parcours de femmes marquantes, courageuses, singulières, des histoires qui résonnent, qui questionnent et qui inspirent. Les samedis et dimanches de 14h à 18h. Et puis le vendredi 3 juillet de 17h à 1h du matin, le Castel des Bruyères à Tilly s'enflamme au rythme de Cuba. Plus qu'un festival, le Castel Arts est une aventure inclusive unique, co-organisée par des personnes en situation de handicap, des professionnels et des bénévoles pour célébrer le vivre ensemble. Au programme, concerts cubains et spectacles de danse latine, initiation salsa et bachata et grand carnaval, marché artisanal, buvette et restauration sur place. L'entrée coûtera 7€ avec formule repas à 15€ et ça sera gratuit pour les moins de 12 ans. Un rendez-vous culturel incontournable, festif et solidaire, ouvert à tous. C'est la fin de cette rubrique. Passez une excellente journée à l'écoute des programmes de BPM.
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1: Bonjour et bienvenue dans votre rubrique emploi. On recherche un psychomotricien ou une psychomotricienne à Vernon pour un CDI à temps partiel de 14 heures par semaine au sein d'une équipe pluridisciplinaire dans le respect du secret professionnel et sous la responsabilité du directeur d'établissement. Vous participerez à la prise en charge globale d'enfants et adolescents handicapés moteurs entraînant des difficultés d'apprentissage. Pour postuler à l'offre numéro 209 ZZNY, rendez-vous sur le site internet francetravail.fr. Bonne continuation à l'écoute des programmes de BPM Vernon.
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1: Et vous écoutez BPM, c'est l'heure de votre rubrique « Que se passe-t-il près de chez vous ?» À l'occasion de ses 70 ans, le CNPP organise un village prévention le 7 juillet de 14h à 18h sur son site près de Saint-Marcel. Un après-midi pour découvrir la prévention des risques près de chez vous. Au programme du village prévention, des démonstrations en direct, des ateliers interactifs adaptés aux petits et aux grands, pour aborder la prévention de manière ludique et concrète, des échanges avec des experts passionnés, prêts à partager leur savoir-faire et répondre à toutes vos questions. C'est gratuit, la réservation est obligatoire sur Internet. L'association Gagny en Fête va organiser sa fête de juillet entre le 4 et le 14 juillet. Le 4, rendez-vous à 21h15 pour une retraite au flambeau menée par la Nicaisienne. Départ de l'Arsenal avec l'aide de l'Amicale des sapeurs-pompiers et la mairie. Dimanche 5 juillet de 14h à 17h30, festive été, un après-midi festif avec animation au stade municipal Roger Desmitter. Mercredi 8 juillet à 16h, un lâcher de ballon près de la fête foraine. Et mardi 14 juillet à 23h, un feu d'artifice près de la fête foraine offert par la mairie. C'est la fin de cette rubrique. Passez une excellente journée à l'écoute des programmes de BPM.
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1: Et bienvenue sur BPM si vous venez de nous rejoindre. C'est l'heure de vous parler cinéma et aujourd'hui nous allons vous parler d'un film à l'affiche de votre méga CGR de Mantes-la-Jolie. Toy Story 5, Buzz, Woody, Jessie et le reste de la bande verront leur travail remis en question lorsqu'ils découvriront que ce qui obsède les enfants d'aujourd'hui s'appelle l'électronique.
2: Fourchette, acceptez-vous de prendre Karen Beverly pour légitime épouse?
3: Je vous déclare maintenant couvert pour la vie. Qui a empoisonné la demoiselle d'honneur?
4: Bonnie, il y a un colis pour toi.
5: Merci, merci.
6: Bonjour, je suis Lilypad. Jouons ensemble.
7: C'est l'extinction, ça recommence.
8: Bonnie, le temps d'écran est terminé.
9: D'accord.
10: Il faut que je te parle, machine.
11: Appelle-moi Lily.
10: Avec les jouets, on a passé tout l'été à aider Bonnie à se faire des amis.
11: Oui.
10: Et toi, t'es venue tout gâcher avec des...
11: Je vois.
10: Tu m'écoutes même pas.
11: J'écoute toujours tout. Regarde.
12: Avec les jouets, on a passé tout l'été à aider Bonnie à se faire des amis.
11: En espagnol.
12: Con los juguetes nos pasamos todo el verano. Quoi?
13: Pommes pour étranger dans le placard.
10: Woody.
14: Jessie, salut.
10: Est-ce que ça va aussi mal qu'on le dit pour les jouets?
14: On en voit de plus en plus abandonnés chaque jour.
7: On est fichus!
10: La technologie nous a envahis aussi.
14: Je sais pas quoi te dire, Jessie. Avec un jouet, on peut jouer, mais avec la tech, on peut tout faire.
10: Je perds Bonnie à cause de cette machine.
15: Je suis ton ami.
7: Woody!
14: Je suis venu le plus vite possible.
16: Pourquoi tu portes une robe, Woody?
14: Ça s'appelle un poncho, Fourchette.
11: Quelqu'un a un feutre marron.
17: Halt! Qui va là?
18: Wow, wow, wow! Je viens en paix.
17: Ça faisait longtemps, Cobry.
11: Tu es quoi, un vieux monsieur en jouet?
14: Quoi? Elle croit que t'es vieux parce que tu perds tes cheveux, Woody.
1: Et retrouvé au cinéma-théâtre de Vernon, des mignons et des monstres, Toy Story 5, La bataille de Gaulle, L'âge de fer, ou encore Deviens génial. Excellente journée à l'écoute des programmes de BPM.
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0: 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Il est 18h. 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
1: Bonjour à toutes et à tous et bienvenue dans votre journal quotidien sur BPM. Dans l'actualité de ce mardi 30 juin, nous commencerons avec ce fait divers. Un violent orage a frappé les Andelys, puis à Vernon, des travaux sur l'ascenseur de la mairie auront lieu tout au long de l'été. Ensuite, les inscriptions à la foire à tout de Saint-Marcel ouvrent ce samedi. Et enfin, nous terminerons ce journal avec Gany en fête. La ville des Andelys a été traversée par un violent orage samedi soir. Les vents violents, la pluie et la chute de grêlons ont provoqué de sérieux dégâts, notamment sur l'artère principale avenue de la République. Des arbres ont été couchés sur la chaussée. De nombreuses grosses branches sont également tombées sur la route. Des tuiles se sont envolées face à la puissance du vent et des véhicules ont été endommagés. L'orage n'a pas fait de blessés et n'a pas nécessité de relogement des personnes concernées. Des travaux de remplacement de l'ascenseur de la mairie de Vernon auront lieu jusqu'à la fin du mois d'août. Afin de garantir un accueil pour toutes et tous pendant cette période, des aménagements sont mis en place pour les personnes à mobilité réduite. Pour les démarches liées à l'état civil et aux concessions funéraires, les usagers sont invités à se présenter à l'arrière de la mairie où ils seront pris en charge. Les démarches relatives à la scolarité peuvent être effectuées en ligne. Cette année, la traditionnelle foire à tout de Saint-Marcel aura lieu le dimanche 6 septembre sur la place Jules Ferry. L'organisateur, le SMV Handball, met en place des permanences pour l'inscription à la maison des associations rue Jules Ferry les 4 et 11 juillet et 11 et 18 août de 9h30 à midi. Nous terminons ce journal avec la présidente de l'association Gany en fête, Françoise Peignet, qui commence tout d'abord par nous présenter son association.
2: Gany en fête existe depuis plus de 20 ans sur la commune. C'est vrai qu'on essaye de faire un maximum d'événements à peu près pour tous les âges, des activités pour les enfants et puis aussi quelques activités pour les adultes. Et puis on essaie aussi de faire des choses où les parents et les enfants peuvent se retrouver ensemble tout au long de l'année, au printemps, en été et puis après Halloween et puis l'hiver au moment de Noël.
1: Et donc en juillet, de nombreuses choses vont se passer à Gany, notamment du 3 au 14 avec la fête foraine.
2: La fête foraine démarre vendredi soir et puis à partir de samedi, il y a aussi la retraite au flambeau organisée par la mairie qui va rejoindre la fête foraine pour son ouverture. Elle est là jusqu'au 14 juillet.
1: Et puis Gany en fête organisera Festive été ce dimanche 5 juillet.
2: Depuis plusieurs années, on faisait un défilé de rue qui, malheureusement, ne rassemble pas beaucoup de gens. Peut-être les vacances, mais aussi le fait de sortir devant chez soi pour voir un défilé, c'est plus dans l'air du temps. On a décidé de faire autrement, différemment. Et donc, on fait une animation sur le stade de foot Roger Desmitters à Gany, où là, plusieurs associations de Gany, ce qui permet aussi de rassembler un petit peu les gens qui d'habitude font vivre un peu Gany. Donc on a le hip-hop, on a l'incontournable Nikésienne qui vient faire sa prestation, on a la Zumba et on a les danses orientales. Donc ça c'est quatre associations de Gany qui vont participer sur des temps sur le stade à raison de 20 minutes, une demi-heure à chaque fois. Et puis on a aussi invité d'autres troupes, Twirling Bâton, je crois qu'ils sont de Mantes, c'est aussi une association. On a aussi des échassiers, ce qui est très difficile à dire, qui vont venir déambuler dans le stade. On a aussi des bulles de savon géantes avec la participation du public. On a une sculptrice sur ballon qui vient généralement aussi au printemps quand on fait les structures gonflables. Donc, on espère attirer parents et enfants et puis aussi les adhérents des différentes associations de Gany qui vont participer au premier festivité.
1: Gagne en fête enchaînera avec un lâcher de ballon le 8 juillet.
2: Ça, c'est aussi en lien avec la fête foraine. On organise tout près de la fête foraine un lâcher de ballon. Généralement, on a entre 100 et 150 enfants qui viennent écrire leur petit carton avec leurs coordonnées attachées au ballon. Chaque ballon lancé donne droit à l'enfant à un ticket de manège gratuit. Gagne en fête, après, reverse l'argent à la fête foraine. Ça permet à la fête foraine au forain d'avoir un peu plus de public, de gens qui viennent aussi consommer sur la fête foraine. Et puis ben, nous, pour tous les 5 premiers tickets qui reviennent, qui sont ramenés en mairie, les gens qui trouvent les tickets peuvent les ramener en mairie. Ça permet d'offrir un bon cadeau aux enfants dont le nom est revenu en mairie.
1: Et il y aura également la foire à Toux le 19 juillet.
2: Les réservations pour la foire à Toux, effectivement, vont commencer le 9 juillet à la brasserie de l'Ept à côté d'Intermarché. On a des personnes qui sont là matin et après-midi pour prendre des réservations de nos chineurs.
1: Et enfin, Gagny-Plage du 20 au 24 juillet avec le traditionnel repas-concert qui clôture la semaine. Françoise Peignet conclut.
2: Comme tous les ans, on a la piscine. On a du sable pour les petits, on a aussi des toutes petites piscines pour vraiment les tout petits enfants, et on a des structures gonflables. Et cette année, on a un ventre glisse, ça s'actionne avec de l'eau, et les enfants peuvent glisser, je ne saurais pas vous dire le nombre de mètres que ça fait, mais c'est une nouvelle attraction, et bon, on espère bien que ça va plaire aux enfants, surtout s'il fait chaud. Gagny, en fait, fait la restauration, c'est-à-dire le boisson, glace, crêpes, gaufres. Le 24, oui, avec le groupe Willawo. C'est un groupe de la région rouennaise, pop-rock. Et puis, c'est presque dans les tuyaux. Normalement, on devrait faire une paella pour tout le monde. Bon, le tarif n'est pas encore déterminé tout à fait, mais normalement c'est en bonne voie pour que ce soit une paella de cette année. Premier apéritif gratuit, et puis paella dessert.
1: C'est la fin de ce journal. Excellente journée à l'écoute des programmes de BPM.
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3: Bonsoir à tous, c'est l'heure de faire un point sur la météo de demain. Il y aura des éclaircies demain matin à Vernon. L'après-midi sera peu nuageuse et le ciel sera clair dans la soirée. Les températures seront comprises entre 14 et 28 degrés. Le vent soufflera quant à lui de 10 à 15 km/h. Bonne soirée à l'écoute de BPM Vernon.
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0: 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Il est 19h.
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1: Et bienvenue sur BPM. Si vous venez de nous rejoindre, c'est l'heure de votre rubrique « Que se passe-t-il près de chez vous ?» Venez assister à un concert exceptionnel donné par l'Opéra Orchestre Normandie-Rouen dans l'auditorium du Musée des Impressionnismes Giverny le 5 juillet à 16h. Écho d'opéra et si l'on redécouvrait les grands airs d'opéra sans chanteur, transcrits pour quintette avant, ces chefs-d'œuvre révèlent une autre voix. Imaginez la tension dramatique de Don Giovanni, l'humour des Noces de Figaro ou l'éclat des Carmen et Arlésiennes, portés non plus par des chanteurs mais par cinq instruments avant. Ce programme singulier vous invite à écouter autrement des airs que vous croyez connaître. Du 27 juin au 20 septembre, le château de Gaillon accueille Hors du temps, un festival consacré à la photographie urbex. Entre patrimoine, art contemporain et exploration des lieux oubliés, cette exposition à ciel ouvert invite les visiteurs à découvrir des regards singuliers sur le temps qui passe et les vestiges du monde moderne. C'est la fin de cette rubrique. Passez une excellente journée à l'écoute des programmes de BPM.
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2: Bonjour et bienvenue dans votre rubrique emploi. On recherche un vendeur ou une vendeuse libre-service à Vernon pour un CDI de 35 heures par semaine. En tant qu'interlocuteur premier des clients, vous créerez une expérience unique en les accueillant avec le sourire et en les conseillant avec expertise vers les produits les mieux adaptés à leurs besoins. Vous accompagnerez également les clients en les tenant informés des actions commerciales en cours, tout en leur suggérant des produits complémentaires. Pour postuler à l'offre numéro 209 ZJMW, rendez-vous sur le site internet francetravail.fr. Bonne continuation à l'écoute des programmes de BPM Vernon.

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1: Et bienvenue sur BPM si vous venez de nous rejoindre. C'est l'heure de vous parler cinéma et aujourd'hui nous allons vous parler d'un film à l'affiche de votre méga CGR de Mantes-la-Jolie. Toy Story 5, Buzz, Woody, Jessie et le reste de la bande verront leur travail remis en question lorsqu'ils découvriront que ce qui obsède les enfants d'aujourd'hui s'appelle l'électronique.
2: Fourchette, acceptez-vous de prendre Karen Beverly pour légitime épouse?
3: Yeah!
4: Je vous déclare maintenant couvert pour la vie. Qui a empoisonné la demoiselle d'honneur?
5: Bonnie, il y a un colis pour toi.
6: Merci, merci.
7: Bonjour, je suis Lilipad. Jouons ensemble.
8: C'est l'extinction, ça recommence.
9: Bonnie, le temps d'écran est terminé.
10: D'accord.
11: Il faut que je te parle, machine.
12: Appelle-moi Lily.
11: Avec les jouets, on a passé tout l'été à aider Bonnie à se faire des amis.
12: Oui.
11: Et toi, t'es venue tout gâcher avec des...
12: Je vois.
11: Tu m'écoutes même pas.
12: J'écoute toujours tout. Regarde.
13: Avec les jouets, on a passé tout l'été à aider Bonnie à se faire des amis.
12: En espagnol.
13: Con los juguetes nos pasamos todo el verano.
11: Quoi?
14: Pommes four étrangers dans le placard.
11: Woody.
15: Jessie, salut.
11: Est-ce que ça va aussi mal qu'on le dit pour les jouets?
15: On en voit de plus en plus abandonnés chaque jour.
8: On est fichus!
11: La technologie nous a envahis aussi.
15: Je sais pas quoi te dire, Jessie. Avec un jouet, on peut jouer, mais avec la tech, on peut tout faire.
11: Je perds Bonnie à cause de cette machine.
16: Je suis ton ami.
8: Woody!
15: Je suis venu le plus vite possible.
17: Pourquoi tu portes une robe, Woody?
15: Ça s'appelle un poncho, Fourchette.
11: Quelqu'un, un feutre marron.
18: Halt! Qui va là?
19: Wow, wow, wow, je viens en paix.
18: Ça faisait longtemps, Cobrie.
12: Tu es quoi, un vieux monsieur en jouet?
17: Quoi?
15: Elle croit que t'es vieux parce que tu perds tes cheveux, Woody.
1: Et retrouvé au cinéma-théâtre de Vernon, des mignons et des monstres, Toy Story 5, la bataille de Gaulle, l'âge de fer, ou encore Deviens génial. Excellente journée à l'écoute des programmes de BPM.
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1: Et bienvenue sur BPM. Si vous venez de nous rejoindre, c'est l'heure de votre rubrique. Que se passe-t-il près de chez vous? Le musée municipal du cinéma et de la photographie Jean Delannoy de Bueil propose une exposition pleine d'émotions et d'inspiration, Destin de femmes. À travers le regard du cinéma, découvrez des parcours de femmes marquantes, courageuses, singulières, des histoires qui résonnent, qui questionnent et qui inspirent. Les samedis et dimanches de 14h à 18h. Et puis le vendredi 3 juillet de 17h à 1h du matin, le Castel des Bruyères à Tilly s'enflamme au rythme de Cuba. Plus qu'un festival, le Castel Arts est une aventure inclusive unique, co-organisée par des personnes en situation de handicap, des professionnels et des bénévoles pour célébrer le vivre ensemble. Au programme, concerts cubains et spectacles de danse latine, initiation salsa et bachata et grand carnaval, marché artisanal, buvette et restauration sur place. L'entrée coûtera 7€ avec formule repas à 15€ et ça sera gratuit pour les moins de 12 ans. Un rendez-vous culturel incontournable, festif et solidaire, ouvert à tous. C'est la fin de cette rubrique. Passez une excellente journée à l'écoute des programmes de BPM.
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0: 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Il est 20h.
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0: 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Il est minuit.
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